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1: Alex Warren, Passenger.
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Bonjour, il est 7h du matin, nous sommes samedi et comme chaque jour on se réveille avec Coé. Et puis là, bah, je sais que vous êtes nombreux et nombreuses à être dans la voiture sur la route des vacances. On va se marrer avec toute l'équipe. Annie Dingo, passe nous faire un petit coucou juste après Alex Farhan sur Europe 2.

0: C'est vrai, alors là.
1: Bon, allez-y,
0: alors,
2: Madame Dingo, oui. La France se prépare à vivre un été caniculaire, ouais. Notamment Paris. Est-ce que ça vous inquiète?
0: Bah, je m'en fous, j'ai la clim.
2: Ah,
0: bah, bah, alors, moi, je suis écolo, mais responsable. Si j'ai pas la clim, mes ficus, ils vont crever. Et mes ficus, c'est les poumons de ma maison.
2: Oui, bah, alors, ça, c'est votre point de vue perso. Hein. Oui. Mais est-ce que vous êtes inquiète pour Paris et les Parisiens?
0: Non, parce qu'à chaque problème, sa solution. Ah, j'ai des idées, je vous les donne et vous vous démerdez primo.
2: Ouais.
0: Je vais installer des pales sur la tour Eiffel, je vais faire le plus grand ventilateur du monde.
1: Ah.
0: Jour de canicule, claque, vitesse 3.
1: Pas idiot. Ouais.
0: Ensuite, Toto,
2: ouais.
0: Je raserai la moitié du quartier de la Défense. C'était les pollueurs avec leur gratte-ciel. Ah non, merci, non, merci. Un gratte-ciel, ça sert à rien. Depuis quand le ciel a besoin de papouilles? Depuis quand il veut qu'on le gratte? Hop, je rase la Défense, j'en fais une forêt, on respirera, on restera le quartier des affaires parce que les péripatéticiennes viendront s'y installer gratuitement.
1: Ah, d'accord.
0: Un arbre, une camionnette. Gepetto, je grefferai des brumisateurs sur tous les pigeons parisiens. Avec le nombre qui sont, croyez-moi, il fera bon. Même très frais, hein, la petite laine ne sera pas de refus.
2: D'accord.
0: Et enfin, attendez, alors Primo, Toto, Gepetto, Golio,
2: ouais.
0: Les bateaux-mouches navigueront en boucle beaucoup plus vite pour créer un petit courant d'air qui rafraîchira les quais qu'un peu de chance tout Paris.
2: Ouais.
0: Bon, ça dépend de quel côté je mets les pales. Voilà.
2: Ouais. Eh bien, on espère que le nouveau maire de Paris a pris note de tout ça.
0: Oh, bah, il s'en fout, lui. Ouais. Hein. Bon, alors là, il est à la clim dans son bureau. Hein,
2: ah, monsieur,
0: oui, bien sûr, rien à foutre, je balance. Il roule en 4x4 aussi.
2: Ah bon,
0: il a un Humer.
3: C'est pas bien.
0: Il a un Humer. Là, il est fan d'un gars là, qui roule dans Paris avec une 307 Critère 63 qui bosse. La radio,
2: aussi.
0: Il paraît.
2: Voilà,
0: voilà.
2: C'est scandaleux.
0: Allez, jingle les bouteilles. Allez, on y va.
3: Je suis pour

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1: Bon réveil avec Europe 2, il est bientôt 7h10. Je peux vous dire que Patrick Sébastien est déjà debout et déjà en forme. On va se connecter à la Villa des Animateurs. Il y sera avec François Hollande et Jean-Pierre Foucault. C'est dans la suite de Cohésion Europe 2, mais d'abord...

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1: Télévision, je vais vous apprendre deux choses. Sur Novo 19, il y a la France des mystères.
2: Génial.
1: Et il y a une chaîne qui s'appelle Novo 19. Voilà.
3: Je vais me l'apprendre, effectivement.
1: Il y a des gens qui sont toujours pas au courant. Est-ce que les personnalités de la Villa des Animateurs ont des mystères à nous dévoiler?
3: On va leur demander et on va commencer avec Jean-Pierre Foucault.
4: Bonjour à tous. Bonjour. Comment allez-vous, les amis?
3: Bien, et vous, Jean-Pierre?
4: Oh, pas fou.
3: Oh non, quoi? Qu'est-ce qui se passe?
4: Chère Stéphanie, je me suis tapé la honte avec ma petite fille.
3: Mais non.
4: Qui était en vacances scolaires chez moi. Nous étions au supermarché. Elle est partie au rayon des jouets et je l'ai perdue.
3: Ah mince. Et vous l'avez retrouvée quand
4: oui,
3: même?
4: Oui, juste puisqu'au micro du magasin, j'ai entendu le papy de la petite qui s'appelle « Va te faire foutre, je parle pas aux inconnus » est attendu à l'accueil du magasin.
3: D'accord.
5: Ah, oui. Elle a retenu la leçon.
4: Elle a retenu. Oublions cette minute super nanny. J'entends tout de suite à qui veut gagner des biens. Parmi lequel de ces mystères, lequel est vrai? Réponse A, Bob Sinclair s'appelle Christophe Lefriant. Emmanuel Moir appelle-t-il sa grand-mère Mémé? Mémé Moir.
2: Allez.
4: Est-ce que Roger et Joséphine ont eu leur bus de 18h17 pour aller danser le jerk?
5: Pas mal ça.
4: Enfin, est-ce que la meuf de Jean-Pierre Madère a-t-elle réellement disparu et il ne l'a jamais revue?
3: Alors la plus probable, je vais répondre la A et c'est mon dernier mot, Jean-Pierre.
5: Bah après Emmanuel Moir, il voulait
4: appeler Mémé Moir, c'est la bonne réponse. Le suspense est à son comble, les auditeurs se sont mis sur la bande d'arrêt d'urgence en raison du stress et du fait qu'il n'y ait plus d'essence. C'est la bonne réponse. À très vite. Miss
3: Jean-Pierre.
5: Bisous, Jean-Pierre,
3: et bon week-end à vous. Et on continue avec François Hollande qui est avec nous maintenant. Bonjour Monsieur le Président.
6: Bonjour.
2: Qu'est-ce qu'il fait?
3: Qu'est-ce qui se passe?
6: J'avais oublié d'enlever mon casque du scooter.
5: Ah oui, oui.
6: Je suis revenu à toute vitesse pour vous parler.
3: Mais pourquoi? Vous voulez dire quoi au sujet des mystères de France, c'est ça?
6: Vous savez, les meilleurs mystères sont ceux, je le dis sans problème, je le dis ouvertement, vous regardant dans les yeux, madame Soufflé. Les meilleurs mystères sont ceux à la vanille, quand le petit cœur à la meringue.
3: Bah oui.
2: Ah non, mais c'est les desserts, ça.
6: Ah maman.
3: Moi, non, mais trop. Un peu de sérieux, monsieur Hollande, quand même.
2: C'est ça qu'on parle.
6: Mais monsieur au caramel beurre salé,
2: ah ouais.
6: Clète de macaron.
3: Je ne connais pas, je vois pas.
6: J'en ai la panse qui fait clap-clap.
3: Non, mais
2: c'est les petits desserts, il y a un peu.

0: l'île des centenaires.
1: Ah.
0: D'accord. Et ben là, il reprend des forces. Ses symptômes disparaissent. Il vivra 40 ans de plus,
2: mais
0: jusqu'à 102 ans.
2: Oh, c'est fou.
0: Et donc, l'île des centenaires, Ikari, a encore fait parler d'elle.
2: C'est fou, c'est où ça?
0: C'est pas dingue ça?
2: Bah oui,
0: dans les îles. Voilà. Hein? Eh ben écoutez, moi je vais faire la même chose.
1: Faire tourner dans.
0: À Marle-sur-Serre.
1: Ah ouais,
0: là où j'ai grandi,
1: ouais.
0: Dans l'Aisne. Je vais vivre jusqu'à 102 ans.
1: Ah ouais, bah oui.
0: Et là je me pose une question. Vivre jusqu'à 102 ans à Marle-sur-Serre ou à Las Vegas en 2 ans? Mourir en 2 ans là.
2: Ah oui, c'est bon.
0: 102 ans à Marle-sur-Serre, Las Vegas. J'ai pas la réponse, je réfléchis.
3: Ça peut être long, 102 ans.
0: Ça se vaut. Deuxième champion, un Espagnol. Est-ce que vous connaissez le Gastro Jetta?
1: C'est un mec à la gastro?
3: C'est un phénomène, c'est une mode.
0: C'est un mec, il a 50 ans, écoutez bien. Il aurait été arrêté parce qu'à de nombreuses reprises, il avait le même stratagème. Il profitait d'un bon repas, il se faisait paella, whisky, café, pousse café. Et il simulait une crise cardiaque au moment de payer l'addition.
1: Ah, pas con.
4: C'est con quand même.
0: L'un des derniers épisodes, c'était dans l'El Buen Corner, qui est un restaurant espagnol. Mais cette fois-ci, le gérant, plutôt que d'appeler les pompiers, il a appelé la police parce que la photo du mec avait circulé.
1: Ah oui.
0: Et en fait, quand les agents sont arrivés, le gars, il a dit: ça va mieux.
4: Je respire.
0: Va mieux.
2: C'est un miracle.
0: Il est sain, qu'il y a les vies.
2: Mon corazón.
0: Mon corazón, ils allaient partout. Et les restaurateurs de la zone avaient commencé, vous l'avez compris, à partager sa photo pour éviter d'autres tentatives. Vous avez, à mon avis, c'est quand il va recevoir les 20 additions à la suite que. La vraie crise cardiaque va arriver. Et enfin, pour terminer, est-ce que vous connaissez Rebecca Blue West?
2: Non.
0: Après avoir travaillé comme danseuse exotique, elle a commencé à vendre des objets personnels comme des ongles coupés, des serviettes démaquillantes usagées et même des rots dans des sachets hermétiques. Pour satisfaire les fantasmes de ses abonnés, augmenter ses revenus. Eh bien, l'idée a évolué à mesure que la demande a augmenté parce que la demande a augmenté.
1: Les rots dans les trucs.
0: Ce qui avait commencé par la vente de sous-vêtements spécifiques pour lesquels, elle est arrivée à facturer jusqu'à $50 même maintenant par rot. Et même davantage si le client en demande plusieurs.
2: Ben oui.
0: Donc pour 150€, vous ne rêvez pas, elle rote trois fois dans le sachet hermétique, elle ferme, elle te l'envoie, ça t'a coûté 150€.
2: Tu perds, tu fais.
0: Là-dedans, il y a trois roses.
5: Mais on va en acheter, nous, pour Piette, ça peut, on peut faire un gros business.
0: Ah, puis là, elle va lancer une collection Aïe et Maroilles vendue chez Castorama.
2: Pourquoi?
0: Parce que tu l'avais en bas de ton papier peint, t'appuies, tu ouvres le sachet hermétique, il se décolle.
5: Merci d'avoir choisi Europe 2 ce matin pour démarrer votre journée. Vous êtes parti de bonne heure, vous avez dit: tiens, je vais éviter les bouchons. Ça commence déjà dans pas mal d'endroits. Mais la bonne nouvelle, c'est que Coé est là jusqu'à 11h. On va vous accompagner, on va vous faire marrer. Emmanuel Macron qui a passé nous voir dans l'émission. Après le top de Stouff dans un instant, un top spécial, ce qui plaît aux filles. Les groupes de mecs qui sont partis en vacances en célibataire, peut-être que ça va vous aider. Tout ça après Pink sur Europe 2.

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3: Donc ce qui peut rendre les femmes in love, on a quand vous êtes gentil avec les animaux. On pense que vous êtes forcément quelqu'un de bien. Alors un homme avec un petit chiot en plus, alors ça nous fait fondre quoi. Mignonnerie, plus.
4: C'est connu ça.
2: Moi quand je draguais,
3: on ressemble à des émojis avec les cœurs.
4: Il y a des animaux qui sont alloués juste pour ça.
2: Moi j'avais ça, j'allais à la SPA, je prenais un petit chiot puis je le rendais en fin de journée.
4: Oui, c'est ça.
5: Mais c'est terrible, ça veut dire que la meuf elle est intéressée par toi à cause de ton chien.
3: Mais non, c'est qu'on trouve ça trop mignon, vous lui faites tomber. On vous trouve adorable.
2: Je pense qu'un homme qui est amoureux des animaux, ça te dit, il est bienveillant, il aime les animaux.
3: C'est exactement ça.
5: J'ai acheté un loup.
4: Non, un rat, il y en a plein partout.
2: Moi j'ai pris un rat la dernière fois, j'ai cru que c'était un Yorkshire, mais j'ai vu le garde.
4: Il lui fout une lettre.
2: Il faisait la même taille, honnêtement.
3: Dans ce qui rend les femmes in love, on a quand vous sentez bon, messieurs, le parfum. Le parfum, c'est enivrant.
2: Qui sent le meilleur dans cette équipe le matin?
3: On a envie de se coller contre vous. Ah, ça va être compliqué ça, parce qu'il y a deux odeurs que j'aime bien. J'aime bien ton odeur et celle de Corentin.
4: Ah, moi je mets pas de parfum.
2: Ouais, t'as pas dit qu'elle aimait la tienne aussi.
4: Moi ça sent le muscle, le vrai.
3: Le tien j'aime bien et Corentin aussi. Mais le problème du tien c'est que...
2: Il y a bagarre.
3: C'est parce que mon mari met aussi...
2: C'est pour ça la dernière fois j'ai vu que tu te frottais à moi, j'ai dit stop, attention calme-toi. Continue.
3: On a aussi quand vous nous dites, chérie j'ai déjà fait la vaisselle, tu peux te reposer.
4: Oh non, c'est une connerie.
3: Quoi ?
2: Vous savez quoi moi ? Tous les week-ends, je vous jure que c'est vrai, tous les week-ends. Quand on fait une petite soirée à la maison, il y a des copains, il y a les verres, il y a les machins, la table elle est en bordel.
5: Truc chiant à faire.
2: On va se coucher. Le matin, je me lève très tôt. Ma chérie se lève. Il n'y a plus rien dans le lave-vaisselle. Tout est fait. Les verres sont nettoyés. La table, je l'ai passé au pchip-chit et au machin citronné, je sais pas,
4: etc. Et il est habillé en soubrette. Hein,
2: et au vinaigre ménager. Et elle descend. Tout est fait. Et elle n'a plus rien à faire.
6: Et là, elle arrive, elle s'ouvre une bière.
2: Non, mais c'est vrai.
4: Elle crache par terre.
5: Et maintenant, la vérité.
2: Elle se démerde.
5: Il y a quelqu'un qui...
2: Non, je le fais moi-même. Vraiment. C'est un truc que je veux que ce soit nickel quand
3: dans ce qui peut rendre les familles love, on a quand vous arrivez, messieurs, à ouvrir un bocal à cornichons très, très difficile. Vous regarde avec amour, genre, waouh, qu'il est fort.
4: Ça, je veux bien le croire.
3: Ça fait très protecteur, tu vois.
2: Ça, c'est vrai l'égalité homme-femme, je suis d'accord sur tout, mais sur le pot à cornichons, il y a encore du travail.
5: Ouais.
2: Il y a encore besoin de nous, un sapin démonter une roue.
3: Faut absolument qu'on le teste lundi, on a dit qu'on devait tester ça, le pot de cornichon.

0: Tu vas refaire les canalisations, tu vas les détartrer.
1: Et en numéro 1 de ce qui peut rendre les femmes in love, c'est quand vous nous dites cette simple phrase: chérie, tu as raison. Alors là, les gars,
2: alors que ça, c'est autant que vous voulez.
1: Alors ça, ça veut pas dire qu'on le pense. Hein. De joie et de bonheur.
0: Tu sais que moi, c'est en automatique. Hein.
2: Oui.
0: Moi, des fois, je roule comme ça sur la route, j'ai les yeux dans le vague. Elle me dit un truc, je fais: ah, chérie, t'as raison.
2: Je t'ai rien dit.
0: Tu sais, avec ce regard du gars qui vise l'horizon.
1: Sébastien,
0: chérie, t'as raison.
3: Et même là, elle te dit: tu m'as pas écouté.
0: Et là, elle te dit: t'as pas écouté. Si, chérie, t'as raison.
4: Merde, t'allais pas dire ça.
0: Qu'est-ce que j'étais en train de dire? Ouais, chérie, t'as raison.
2: Et je suis sûr que tu me trompes.
0: Chérie, t'as raison. Tu sais, avec vraiment ce regard du gars qui est en train d'hypnotiser son rétroviseur.
3: Mais tu sais quoi, on va divorcer.
0: Chérie, t'as raison.
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0: est faite. Alors, c'est assez inquiétant parce que ça veut dire qu'ils ont... Il y a des gens aujourd'hui, même peut-être vous qui nous écoutez, vous vous en rendez peut-être pas compte, mais l'IA a remplacé Google. Oui, c'est-à-dire que vous ne vous servez plus de Google, vous vous servez de ChatGPT, de Claude, de qui vous voulez.
1: Oui, mais pour des recherches, des choses que tu ne sais pas. Mais là, on va dire, c'est tes idées.
0: Bah alors, ça veut dire que pour l'instant, tu c'est 16%. Ça veut dire qu'en 2027, ce sera obligatoirement encore plus. Oui. Donc, ça veut dire que, imaginez si l'IA que vous utilisez est manipulée, je ne veux pas être... par des gens qui ont décidé de vous amener dans une direction plus qu'une autre... Ça peut être compliqué parce que si tu
2: demandes, ça veut dire que les IA n'ont pas toutes la même réponse.
0: Ça, surtout que si tu suis ton IA, si tu lui poses la question, c'est que tu as plus ou moins envie qu'elle t'aide et envie de la suivre.
3: Tu sollicites plus ton cerveau en fait.
0: On va appeler le président de la République. Appelez-moi Manu, voir ce qu'il en pense là. Réglez le problème là.
4: Vous êtes en communication avec le standard de la présidence de la République française.
5: Ici, tu peux reprendre du PQ aussi, s'il te plaît, chérie. Il n'y en a plus dans la chambre du haut.
0: On vous entend.
5: Ce matin, je me suis essuyé avec une lingette de Sanitol. Ça picote la rondelle. Oui, allô.
0: Oui, bonjour Monsieur le Président, c'est Coé, on était en direct là sur Europe 2 là.
5: Vous n'avez rien entendu, hein?
0: Si, vous avez décroché avant Monsieur Macron, donc on a entendu.
5: Bonjour, c'est pas Macron.
0: Ah bon?
5: C'est Jean-Marie Bigard, ma couillasse. Non, j'ai pas l'imitation. Non. Tout, moi, ça. Bon, qu'est-ce que vous amène de beau là?
0: Non, c'est pas grave, on va oublier pour le Sanitol. On voulait avoir votre avis sur le chiffre qui vient de sortir. 16% des Français ont utilisé l'IA pour voter aux dernières élections. Vous en pensez quoi, Monsieur le Président?
5: Eh bien, on va droit vers une bonne génération de gros débiles. Ouais. Voilà. Vous voulez que je vous dise quoi de plus? Si l'intelligence artificielle remplace nos pensées, demain, ChatGPT prévient Brigitte que je veux me taper l'actrice iranienne. Oh.

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0: J'ai fait une réunion, je vous ai tous dégommé la tête.
1: J'ai dégommé.
0: De toute façon, après, je suis allé manger, j'ai dégommé un truc japonais. J'ai tout dégommé. Et hein, j'étais brouillasseux.
2: T'étais brouillasseux.
0: Voilà, on a le droit d'être chanchon.
3: T'as le droit.
0: Voilà. Alors, Stouff, tu es, redis-moi.
4: Verseau.
0: L'horoscope d'hier pour les Verseaux disait vous allez pouvoir vous occuper de vos enfants. Eh oh, ça va, faites pas la gueule.
4: Ça m'a coûté cher. Ouais, effectivement. J'ai emmené mon fils chez le dentiste parce que c'est l'adolescence, c'est compliqué. Les bagues.
0: Ah, t'as eu l'appareil.
4: Et ils l'ont extrait deux dents aussi. Ils l'ont enlevé deux dents. Donc il a deux trous. Le pauvre. Et en plus, avec les boutons partout.
0: Puis alors, bienvenue dans le monde de l'orthodontie.
4: Exactement.
0: Où à chaque fois, il faut y retourner.

Samedi matin avec Europe 2. Alors à ce temps-là, il n'y a pas que ceux qui partent en vacances, il y a aussi vous qui êtes dans la voiture, qui vous dirigez vers le boulot. On va vous donner de quoi briller à la machine à café du travail dans un instant avec Coé sur Europe 2. Ce sera juste après Laurine, 8h passées.

0: rien, mais c'est toujours bon de le savoir. Je vous dis, ça sert pas à grand chose, non. Mais c'est comme ça.
1: Révision du sous la journée.
0: Bon, la journée de tapas. Qu'est-ce que les aceitunas? Ça, c'est pour réviser les tapas à la machine
2: tounas.
0: À café.
2: Ah, c'est la thune. C'est la
0: thune. Pas du tout.
1: Il coûte cher. Quand tu regardes un film qui n'est pas bien, il c'est tounas.
0: Non, c'est pas ça. Ah, c'est tounas. C'est drôle, mais non. C'est les olives marinées. J'ai peut-être pas bien prononcé. Hein. Les albondigas. Tu le sais, toi?
3: Ah, mais ça, c'est quand t'as un petit garçon qui est bien, donc tu dis, oh, ça, c'est un
4: albondigas.
3: Albondigas.
0: C'est marrant aussi, hein? Albondigas.
4: Mais ça veut pas dire bonjour, hein. C'est comme ça que tu dis.
0: C'est en portugais. Oui, oui, là, on est en train de parler d'Espagne. C'est la viande hachée, c'est les boulettes de viande hachée.
4: Ah, c'est bon, ça, ouais.
0: Qu'est-ce que les boquerones?
4: Boquerones. Boquerones, c'est des testicules frits.
0: Mais. C'est les frites
4: à cornes.
0: Ça n'a rien à voir. C'est des anchois marinés. Tu le savais, Stouf?
2: Oui, ça, oui.
0: Ou frits. Qu'est-ce que les patatas bravas?
1: Elles sont braves.
0: C'est les patates. Je peux te dire qu'à la guerre 14, elles étaient les premières à y aller. C'est les patatas bravas. Bravo, les filles. C'est les pommes de terre coupées en cubes. Voilà, c'est tout, avec une sauce. Et les Doritos, ça, vous le savez.
4: C'est le petit poisson
3: qui est dans les mots. Dans les mots, qui est portugaise.
4: Non, je sais pas.
0: C'est Dori. C'est Dori en version portugaise.
1: C'est
0: Doritos.
1: C'est un petit nageoire de manche.
0: Bon, après, je vais. Pardon, mon nom, c'est ton tête Godia.
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6: Bonjour, c'est Europe 2. Qu'est-ce que je suis content d'être avec vous. Vous êtes très nombreux, très nombreuses dans les voitures à vous diriger vers votre lieu de vacances. Ça y est, les juilletistes vont rentrer, les aoussiens partent. Et ben, on se réveille ensemble avec le blind test de Vito dans un instant. C'est dans la suite de Coé sur Europe 2, après Teddy Swims.

0: Anyway. Incroyable.
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0: Il avait un petit rhume. C'est
2: Chut, faut pas réveiller le gamin.
0: Il avait un petit rhume. À un moment donné, il avait le nez bouché, je l'ai senti.
2: C'est vrai qu'il est dans la chambre de son petit.
0: C'est mortel, il avait le nez bouché, je me souviens. Un autre.

0: là, c'est pas une balle, mais.
1: Un palais.
2: Le palais. Palais. Un palais
3: ah,
2: doré.
3: Une crosse. Oui.
4: Ah, pas de crosse.
3: Un palais doré, très bien, bonne idée.
1: Ouais, une crosse, ouais.
3: Une crosse, très bonne idée. Très
5: le
3: bonne
5: casque,
3: idée.
5: Le casque.
3: Non, non, non, non.
1: Une coquille.
3: Non.
5: Mais qu'est-ce qu'ils ont reçu?
2: Une bagarre.
3: Non, vous n'y êtes pas. Je sais même pas si je peux vous le dire.
5: Mais quoi?
3: Je pense que ça va être mieux en chanson.
1: D'accord.
3: Tendez l'oreille, vous allez entendre ce qu'ils ont eu. Allez.

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1: Il y a un sondage qui a été fait, que l'on a récupéré. À quel âge on devient vieux ?
2: C'est vrai ça.
1: Parce que quand on est, soyons honnêtes, on va en parler, je vous dirai les chiffres après. Quand on a 20 ans, on trouve que quand nos parents ils ont 50 balais, c'est des vieux. Quelqu'un qui a plus... Alors même pas, quand t'as 15 ans, quelqu'un qui a plus de 35 ans, c'est monsieur.
3: Bah, je pense que c'était vrai il y a quelques années, mais de moins en moins. Aujourd'hui, à 50 ans, si tes parents, ils
2: t'es
3: font
2: encore
3: un peu... T'es encore frais, la preuve, regarde, quand il y a des soirées, maintenant, c'est les enfants qui s'emmerdent dans la soirée, et c'est les vieux, c'est les parents qui dansent et qui s'éclatent.
2: C'est vrai. Je crois que c'est à 54 que ça doit commencer la descente.
1: Ouais. Oui, mais est-ce que justement, c'est pas too much, ça ? Des fois, quand tu vois des gens... Et voilà, les lieux un peu festifs.
4: Ils font les Jones.
1: Parce que comme c'est cher, comme la bouteille est chère, là.
4: Ils profitent du
1: scoop. Il y a de la musique qui arrive, puis il y a chargé qui commence à partir. Puis tu les vois tous en petit. Non mais des gens qui ont 55 balais qui chantent du Dalida. En dansant sur une table. Tu dis super. Tu t'éclates. Et maintenant les jeunes, d'ailleurs, ils s'éclatent sur du Dalida, etc. Mais dès que, à l'inverse, t'as 55 balais. Et qu'on te met chargé.
3: Ou bande organisée. Et les mamans, elles aiment bien maintenant bande organisée.
1: Et que tu te mets debout, et que t'es avec ton verre de champagne, et que t'es trois copines qui ont 50 balais du club Louis Vuitton du coin de la rue, et qu'elles sont là en bande organisée, des valises. Est-ce que c'est pas un chouï
4: si. En faisant le geste là.
1: Mais oui, en faisant le signe de rappeur.
2: Ouais, voilà, c'est surtout pour les jeunes, ils sont un peu désespérés.

0: Là,
1: mais oui, en faisant le signe de rappeur.
2: Ouais, voilà, ah, c'est surtout pour les jeunes, ouais, ils sont un peu désespérés. Moi, je vois mon fils, quand il me regarde danser dans le salon, justement, sur de la musique Jones, comme tu dis.
0: Maman,
1: parce que toi, tu fais ça, tu fais le en bande organisé avec l'index et le pouce comme ça.
0: Tout elle fait exprès, je pense.
1: Tu rajoutes un petit yo à la fin.
0: Yo!
1: Wesh!
2: Bra, bra!
1: Allez, va te coucher, wesh!
0: Désolé, j'ai tout whipping.
2: Tu fais le signe de Joule, tu sais.
1: 36% pensent qu'on devient vieux entre 40 et 59 ans.
3: Oh, c'est large.
1: Je vous emmerde.
4: À 40 ans, non, t'as 40 ans, t'es pas vieux.
1: 55%. Et là, mais attendez, c'est un sondage.
4: Ça dépend à qui tu poses la question.
1: Alors, 55% des gens disent qu'ils déclarent être vieux lorsqu'ils n'ont plus de rêve à réaliser, ce qui n'est pas faux.
0: Bah oui.
3: Oui, c'est vrai, ça.
1: Pour 73%, c'est quand on est à la retraite qu'on devient vieux.
3: Oui, souvent, ça met un petit coup quand t'es à la retraite. Ouais.
1: 56%.
0: Sauf les footballeurs.
1: Oui. 56% se disent vieux lorsqu'ils ne connaissent pas les chansons qu'écoutent leurs enfants.
4: C'est là où tu te sens vieux, c'est oui, mais tu te sens vieux par rapport. Ouais. Oui.
1: Pour 19% des gens interrogés, être vieux, c'est quand on n'est plus amoureux.
0: Ouais.
1: Non, mais je pense qu'on se rabougrit un peu. Je pense qu'on s'aigrit un petit peu quand on n'a plus d'amour.
0: Oui, c'est genre la routine qui s'installe. Ouais.
1: 61%. On votait, ouvrez les guillemets, quand on a des rides ou des premiers cheveux blancs, c'est là qu'on est vieux.
4: Ouais, ouais.
2: Bah non, parce que t'as des jeunes qui ont des cheveux blancs.
1: Je suis d'accord.
2: T'as des jeunes, à 23 ans, tu peux avoir des cheveux blancs. Hein, donc,
4: C'est plutôt rare quand même.
2: Si.
1: T'as un petit coup de souci, hop, cheveux blancs. Ouais. Les gens très bruns ont des cheveux blancs plutôt. 68% des gens interrogés, vieillir, c'est savoir apprécier les plaisirs de son âge.
4: Forcément, ça veut rien dire ça.
2: Balader, ça veut dire quoi?
1: Mais si, se balader un dimanche après-midi, les bras dans le dos, en regarder les agences immobilières.
0: Ah ouais, grave.
1: C'est là où tu te regardes.
4: Là, t'es vieux là.
1: Tu te vois dans la vitrine, tu dis oh putain, je suis vieux.
3: Avec ton genou qui te lance un peu. Ah, là.
1: Tu sais,
2: tu dis que c'est à cause du temps.
1: Est-ce que t'es pas vieux quand tu te lèves de table à un moment donné en disant il faut que je marche un peu parce que.
4: Et tu t'aperçois, c'est avec tes potes quand tu commences en soirée à parler que de maladie. C'est là que t'es vieux.
1: Moi, je pense que. J'ai plein de signes qui montrent que j'ai vieilli. Le signe où quand tu t'assieds, c'est et que quand tu te lèves,
0: quand tu ouvres le placard du haut pour prendre le sel, hop là.
1: Et quand tu commences, t'es seul dans ta cuisine et t'es là
2: tu
1: et tu commences ta phrase en disant bon, je vais me faire un petit café.
2: Celle-là est terrible.
1: Et je l'ai vécu pas plus tard qu'il y a deux jours, chez moi, seul, sur mon ordi, en me levant et en faisant exactement ce que je viens de vous faire. Un petit café. Et en me disant ça, je me suis dit

0: le pouce.
1: Oh, c'est horrible.
2: Alors, moi, non mais moi, c'est l'étape du dessus.
3: Moi,
2: c'est main gauche téléphone, l'index, voilà, je scroll et je recule très très loin.
3: Voilà, c'est ça. Ou alors tu grossis l'image.
0: Et puis c'est tout ça avec la tête en arrière. Comme ça. Et les yeux qui baissent.
1: Et quand t'appelles en FaceTime, attends, comment je mets la caméra?
0: Tu vois que le front.
2: Et tu vois que le, et on voit que tes yeux, tes deux trous de nez.
0: C'est ça.
2: Et le front. Tu dis ça va là?
0: Ouais, c'est ça.
2: Qu'est-ce qu'il y a? Attends, j'entends pas. Puis d'un seul coup, tu vois
1: l'oreille.
2: Tu vois l'oreille du mec en très grand plan. Ah, c'est horrible. Allez, c'est fini.
1: Allez, c'est bon.
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2: Une info qui vient d'arriver. Il a surpris toute la toile en annonçant jeudi l'arrivée de son quatrième enfant. Il était déjà père de trois enfants, Tim Elvis, Angie, et ça c'était avec Cathy Guetta, puis Sian. Ou Sian, je pense, qui est né en 24, Sian, avec sa petite chérie Jessica, qui est magnifique. Notre David Guetta, voilà, le dernier enfant s'appelle Skyler. Bon, là, il a plus d'idées. Bientôt, ça va être Pioneer.
3: DJ 2000.
2: Lexus. Voilà, tu sens que. Ça y est, David, là, il est. Le couple s'est fait discret. L'annonce était discrète. Et c'est avec beaucoup de fierté que David Guetta a mis des images

0: Ça c'est bon le matin, Kylie Minogue sur Europe 2. Et ça aussi c'est bon le matin, Koé est là, 7h, 11h, même le week-end, comme ça bah, vous êtes sur la route, vous partez en vacances, de longs kilomètres vous attendent, peut-être même des bouchons, et bah, vous le faites en vous marrant avec Koé et toute l'équipe. Dans un instant, DJ Babas va appeler quelqu'un quelque part en France. Vous connaissez pas DJ Babas? Et bah Koé vous le présente après Gaëtan Roussel sur Europe 2.
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2: DJ Babas va s'occuper d'une boulangerie. Pourquoi je vous dis ça? Parce qu'on a appris qu'hier, ça se fait de plus en plus maintenant, il y a des DJ qui vont mixer dans les boulangeries. On a appris qu'hier, il y avait un DJ, pas une blague, hein, qui s'appelle DJ Baguette, qui est le spécialiste des mix en boulangerie.
3: Ouais.
2: On l'embrasse hein, s'il nous écoute.
3: Ouais.
2: DJ Baguette est allé mixer hier à la Maison Vincent, au Bonneau, en Bretagne.
4: Ouais, dans le Morbihan, oui.
2: Je propose que DJ Babas aille appeler et faire mieux que DJ Baguette.
4: Bah oui.
2: Tu me laisses l'écho, tu le mets au maximum, s'il te plaît, on appelle, tu me fais péter le numéro. Ouais.
4: J'adore.
2: Allez, on y va. Attention. Jean-Bel Kane 205, bien sûr, qui est mal garé devant l'établissement. À la technique, c'est Michel. Le light jockey Bernard.
3: Il parle que comme ça dans la vraie vie.
2: Toujours comme ça. Et voilà. Allô ?
5: Maison Vincent, bonjour.
2: Oui, Maison Vincent, bonjour. DJ Babas à l'appareil.
5: Je vous entends mal.
2: DJ Babas. Babas. J'appelle parce qu'hier chez vous, il y avait DJ Baguette. Hier chez vous, il y avait...

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1: Secret Story, bientôt de retour sur TF1. Le casting de la prochaine saison a été lancé il y a quelques jours sur les réseaux sociaux. Alors, est-ce que les personnalités de la Villa des Animateurs, cet endroit où tout le monde vit en même temps, est-ce qu'ils aiment ce programme? On a qui?
2: Alors, on va leur demander. Pour commencer, on a Jean-Pierre Foucault.
3: Bonjour à tous. Bonjour. Comment allez-vous ce matin?
2: Très bien, et vous?
3: Eh bien, écoutez, pas fou. Oh. Ma femme m'a demandé de l'inviter à dîner dans un lieu très cher.
2: Alors
3: écoutez, je l'ai emmené à la station-service.
2: Ah oui.
3: Croyez-moi qu'elle n'a pas kiffé, comme disent les jeunes, le jambon et mental triangle sur les beaux. Écoutez, c'est le geste qui compte. J'entre tout de suite, qui veut gagner des millions? Voici la question à laquelle les auditrices et les auditeurs vont pouvoir jouer dans leur voiture. Quel secret pourrons-nous voir dans le prochain Secret Story? Réponse A, je sais pas, je m'en fous totalement. Réponse B, Michal avec le secret, j'ai volé l'orange pardon, du marchand. Oui. Réponse C, mais Champagne Ardenne et chasseuse de loups. Et réponse D, Joe Wilfried Tsonga avec le secret, j'ai pas gagné un trophée au tennis, mais j'ai pris 20 kilos en bouffant des Kinder Bueno. Oh,
4: celui-là, on l'a cramé, celui-là.
2: Jean-Pierre, sans hésitation, je vais répondre la A et
3: pensez
2: c'est mon dernier mot.
3: Que je m'en fous totalement. Est-ce que c'est la bonne réponse? Suspense.
5: Oui, je pense aussi. Ouais.
3: Tellement insoutenable que le carburant a même cessé d'augmenter.
5: Ah.
3: Et c'est la bonne réponse. Bravo. Belle semaine, cher Stouffany.
2: Merci Jean-Pierre, bonjour. Bonne semaine à vous aussi. On a Cyril Hanouna qui vient d'arriver. Bonjour Cyril.
6: Bonjour les chéris, bonjour mon coïn.
7: Ça va toi?
6: Ça va mon chéri?
7: Ça va super.
6: Ça va mes merveilles.
2: Ça va, et vous Cyril?
6: Ce soir, gros débat dans l'émission autour de cette question les chéris. Si j'habite dans un pâté de maison, mes voisins sont-ils des cornichons? J'adore. Alors, ou encore cette question. Connaissez-vous un amputé connu? Parce que, moignon. J'adore. Sinon, Secret Story, à bientôt de retour sur TF1.
2: Vous regardez ou pas Cyril?
6: Bon frère, mais on s'en cogne total. Je te le dis, on s'en fout de savoir le secret. De Jérémy, 21 ans, né hermaphrodite. La frère, cette année, je te le dis. Salut, c'est Benoît. Alors, je suis né Pikachu, je suis pas un homme, je suis un Pokémon. Waouh, génial, Jérémy. Waouh, on s'entend pas de coquillard, je le dis, frérot. Non, mais ça va être de l'ado. Je vous le dis, comme à chaque fois, il y aura le faux couple. Ils vont quitter toute la journée. Et les gens qui vont se mettre chaud. Je vous le dis, chérie, ça va être une heure, ça sera total. Vous faites pas chier à regarder cette merde. Et regardez TBT9 ce soir sur W9.
2: Voilà, chérie. Cyril, bonne émission. À bientôt.
6: Un amour de mec, toi.
2: Vous aussi, Cyril, à bientôt. On va finir avec un secret de Patrick Sébastien.
8: Non,
6: Patrick. Je monte plus les baloches à personne. Arrête. C'est bon.
2: Ça va.
6: Mes petits leftos. Je suis calmé. Ils sont tous sur ma gueule. Après la semaine dernière que j'ai passé là, je peux dire que je suis resté à la baraque, allongé sur la méridienne, la main dans le panier à me gratter les pruneaux. Attends, Patrick, il a sorti comme ça dans les galas, dans les soirées. Même une soirée échangée du cadac, Patrick, il arrange sagement.
2: Faut pas changer le personnage.
6: Slip Moltenel, triple épaisseur, il y a plus rien qui bouge.
2: Patrick, c'est juste qu'il y a des choses qu'il faut pas faire.
6: Je veux dire, ils ont gagné. Estouf, ils m'ont eu. Ils ont calmé Patrick.
8: Mais non.
6: C'est fini.
8: Allez, Patoche.
5: Pas changer le personnage.
2: Vous êtes sûr?
6: C'est quoi? Je vais être sage. Je vais vous chanter un petit secret. Mais gentil.
5: Ok.
6: Sage. À la musique.
5: Non mais vraiment.
6: Et même ça, je le dis sagement. À la musique. Allez. Je vais vous dévoiler un petit secret. C'était à l'école avec un tube de colle. Pendant la récré, j'avais pas de goûter. Du coup, le pot de U, je l'ai mangé.
2: C'est
8: déceptif.
5: C'est pas Patrick. Quoi,
6: c'est vrai, tu sais où je l'ai mis le tube de U? Fais une rime, tu vas trouver.
2: Patrick, voilà.
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1: 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Il l'aide après Shaggy sur Europe 2.

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2: Salut l'équipe, j'ai besoin de conseils. Est-ce que vous auriez des techniques pour rester concentré? Je vous donne un exemple. Si je dois appeler quelqu'un et qu'entre deux je parle à une amie, eh ben j'ai oublié ce que je devais faire. Et c'est comme ça à chaque fois.
3: Alors moi c'est l'histoire de ma vie. Moi.
4: Qu'est-ce qu'elle a dit?
3: Non mais c'est vraiment l'histoire de ma vie. C'est-à-dire que moi j'ai du mal à rester concentré. Une réunion qui dure plus de 3 minutes.
5: Ah bah toi, oui, voilà, sur les réunions, oui, t'es pas
3: non,
5: là.
3: Non,
5: hein.
3: je décroche. Si ça ne va pas assez vite, j'ai compris à peu près l'idée, ça me fatigue.
6: Et en plus, toi, t'es sur ton téléphone et puis d'un coup, on est en train de tous de parler et tout, puis d'un coup, on entend ouh, aïe, aïe, aïe.

0: Et ça, c'est un truc de vieux. Tu dis, allez, je vais, hein, t'arrives dans la pièce, t'as vu autre chose, et tu fais, qu'est-ce que je suis venu faire? Moi, ma chérie, elle me l'a fait la semaine dernière, elle est rentrée dans la cuisine, elle me dit, qu'est-ce que je suis venu faire? Je dis, je sais pas. Si t'as pas la réponse, je sais pas.
1: C'est vrai que c'est fou, ça.
0: Ce qui me fait peur, c'est que plus on vieillit, plus le qu'est-ce que je suis venu faire.
2: Mais quand on t'a demandé en mariage, tu m'as dit aussi, t'es à Venise et tout, tu dis, mais qu'est-ce que je suis venu faire?
1: Veux-tu quoi déjà?
0: Patrice, tu fais quoi dans la vie?
3: Moi, je suis chauffeur routier, tu vois, à l'intérieur de ma cabine, elle est envahie de post-it avec tout ce que je dois faire.
0: Ah, c'est vrai. Ah oui, t'as...

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1: Dans le prochain quart d'heure sur Europe 2, on aura plein de choses. On va saluer la France qui bosse et qui se lève tôt. On aura une auditrice qui va nous parler de son métier chez Coé. Avant ça, les moins grosses têtes, Laurent Ruquier et son équipe arrivent après Tumper City.

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1: Allez, bonjour à tous et bienvenue dans les moins grosses têtes. Avec aujourd'hui autour de la table une équipe remarquable, sauf Piet. C'est quoi, il n'y en a qu'un aujourd'hui qui sort du lot car c'est son anniversaire. Ah, Victorien Di Vito.
2: Merci.
3: Bravo Vito, bienvenue, bon anniversaire.
1: Commencer avec une question d'une auditrice qui adore cuisiner. Madame l'oignon, ça pique dans les yeux.
4: Ah oui.
1: L'oignon, ça pique dans les yeux.
4: Oui,
1: à Portland, la loi interdit aux hommes de faire quelque chose à leur femme. Mais quoi?
5: La cuisine.
0: De les contredire.
1: Non.
5: Est-ce que c'est coquin?
1: Non, ce n'est pas coquin.
5: Ah.
6: De hausser le ton?
1: Pas du tout.
5: Bon, de lui acheter des fringues?
1: Non.
0: De les violenter, tout simplement?
1: Oh non, c'est interdit partout.
0: Voilà. Pourquoi vous me faites les doigts comme ça, Laurent?
5: Ah, il y a des indices.
0: On dirait une araignée.
1: C'est un indice.
0: C'est de leur faire
1: les ongles. Pas les doigts comme ça.
3: Des papouilles.
0: De leur faire peur.
3: Vous interdites
1: pas les papouilles.
0: Des
5: Des massages.
0: Des gratouilles.
1: Des
5: épilations.
6: Des chatouilles.
0: Des
1: chatouilles, mais avec un plumeau.
0: Oh bah
1: c'est interdit à Portland de chatouiller leur femme avec un plumeau. De Vito, c'est son anniversaire.
5: C'est pour ça qu'on le laisse.
0: D'accord, on laisse.
1: C'est une question d'un auditeur depuis un club pour adultes.
5: Ah.
1: Monsieur, j'ai sorti une bœuf. Aloche.
5: Une
1: baloche.
0: Okay.

0: partir du moment où ils mettent de la crème solaire, c'est qu'il fait, il fait trop chaud.
1: Non. Il bouge plus, c'est que ça gèle.
2: Voilà. De la crème solaire, des lunettes et un livre de Guillaume Musso.
3: Oui, voilà. Non.
4: Et parce que quand ils font.
5: Il sort un transat, là.
2: Non. Ça n'est pas le cri, ça n'est pas le. C'est.
3: Ah oui, c'est... La couleur.
2: Alors, ça n'est pas la couleur.
4: C'est. Bon, alors là, tu m'en poses une question sur les grillons.
1: Le. La taille. Ah non! Ah oui, non, ils ont des trucs dessus, peut-être sur, par rapport à leur taille, ça augmente leur nombre de. Je sais pas comment on appelle ça, les traits là. Les...
2: Le nombre de stridulations d'un grillon.
4: Tu connais ça, toi.
2: Il suffit de les compter pendant 7 secondes.
0: Mais ces stridulations, c'est le son.
2: C'est le son. C'est pas...
0: non, pas du tout. Les stridulations, c'est le son.
4: C'est le nom.
0: C'est le cri. Bah, oui.
2: Il a mal triché.
4: Ah là là.
2: Il faut écouter les compter pendant 7 secondes et y ajouter 5.
3: Ah ouais.
2: C'est la loi de Dolbear. Bah,
4: réponse
2: de Vito. Tiens-moi, grosse tête. Sachez ceci, le meilleur remède, si tu te ronges les ongles, c'est de te gratter régulièrement le cul. Merci, au revoir.
0: Ça doit marcher.
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3: La France qui bosse et qui se lève tôt écoute Coé sur Europe 2. Peut-être que vous en faites partie, vous êtes au boulot depuis un petit moment. Et bien justement, on va vous mettre à l'honneur dans un instant, on va découvrir le métier de cette auditrice. Mais d'abord, ça c'est parfait, vous qui êtes sur la route des vacances. Ça y est, c'est votre tour. Voici LMFO sur Europe 2.

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1: Tout le monde fait une bise à la France qui bosse et qui se lève tôt. On n'avait jamais eu ce métier.
2: Ah.
1: Ah bah d'ailleurs, c'est pas du tout le même qui est écrit sur mon écran.
3: Ah.
1: Je devais avoir libraire, oui. Et bien j'ai factrice.
2: Effectivement, oui.
1: Effectivement, eh bien, remercie Mel de nous avoir prévenu. Mel, plutôt que de taper dans le petit déj, tu peux pas nous prévenir?
3: Parce qu'il y a des questions à changer.
1: Ma petite Mel, parce que là, on a des questions, mais c'est sur un libraire. Ah. Mel, ne te cache pas derrière ton écran, on sait que t'es là.
2: Elle est à la santé avec Josiane.
1: Mel! Non mais Mel, plutôt que de Mel, parce que t'étais avec nous là il y a deux secondes, plutôt que de faire les pains au chocolat, c'est dommage, j'aurais préféré des pastèches de natas. Vous pouvez pas me le dire?
2: Bon.
4: Bah, j'étais en train de chercher quelque chose en rapport avec l'univers.
1: Ah, libraire.
2: Mais c'est presque pareil.
1: C'est vrai que facteur et libraire. Elodie, elle va nous le dire. Bonjour Elodie.
5: Ah,
1: Elodie,
5: oui,
1: on est d'accord que libraire, tu changes toutes les lettres, ça fait facteur.
2: Ah, oui.
5: Exact.
1: Eh bien
3: on va
1: sûr.
3: Essayer,
1: c'est exactement
5: c'est
1: pareil.
5: C'est parce que je suis une ancienne libraire, c'est pour ça.
2: Voilà.
1: T'es factrice où?
5: Cergy-Pontoise.
1: Comment ça se passe? Ça
5: 95.
1: Va. T'es quoi? Tu livres en voiture? Dis-moi que t'as la clim.
5: En scooter,
2: Cergy.
5: J'ai pas la clim.
1: Bah en scooter, non, parce que la pauvre, comme elle doit s'arrêter souvent avec le casque, à mon avis, c'est l'enfer.
5: C'est juste horrible.
2: Oui, mais à Cergy en voiture, tu peux pas, c'est trop le bordel.
1: Oui, mais en scoot, tu te fais des longues distances. Ouais. Ça va, tu prends un peu le frais. Elle a son casque et elle s'arrête tous les 10 mètres. Je pense que c'est l'enfer.
2: Ben non, mais elle est en mode rodéo, sans casque. Ouais. Voilà,
6: en Y.
1: Ah, donc c'est ta vision des facteurs de Cergy-Pontoise. Toi, ils font des burns dans la rue et ils font des rodéos urbains.
2: Mais je suis originaire de là-bas, moi. Je sais comment ça se passe.
5: C'est pour ça, Pietre, il a tout compris. Hein.
2: Oui.
7: Moi, je me mettrais des poissons panés congelés dans le casque. Tu as la tête comme ça, mais au moins, t'es au frais.
1: Ça va, Elodie, ça se passe bien.
5: Ça va, nickel.
1: Comment tu fais pour la chaleur? T'arrives à boire beaucoup?
5: On boit beaucoup, les clients nous donnent beaucoup d'eau aussi, donc ça va. Et puis là, on a réduit les horaires, donc on finit à midi. Donc pas la distribution à l'après-midi, donc c'est génial.
1: Alors, j'ai aucune question sur les facteurs.
3: On va tenter.
1: Je n'ai que des questions sur les libraires. Donc, tu vas des fois dans une librairie?
7: À l'été.
5: Ça m'arrive. Je suis fille de libraire.
1: Ma mère
5: était libraire.
1: Alors, qu'est-ce qu'un grossiste? Alors, écoute bien les questions. Qu'est-ce qu'un grossiste? C'est un raciste des gros?
2: Oui, il est grossiste.
1: Ah oui, il est grossiste. Oui. C'est un gros libraire qui vend des bouquins sur le gaz de schiste? C'est un grossiste. Ou c'est un libraire qui vend des livres en grande quantité?
5: C'est un libraire qui vend les grandes quantités.
1: Voilà, qu'est-ce qu'un catalogue éditorial? C'est un résumé de la carrière d'Edith au Real Madrid.
2: Éditorial.
1: Et oui, éditorial. Edith au Real, oui. C'est un catalogue La Redoute sans sextoy.
3: Ouais. C'est quoi le
1: rapport?
3: C'est la ligne éditoriale.
2: Ah ouais. C'est une ligne éditoriale, pas de trucs sexuels. Quoi.
1: Bien sûr. C'est une publication en série regroupant chez le même éditeur des livres portant chacun un titre particulier.
5: À la troisième.
1: Voilà.

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2: On y va pour les hallucinations auditives.
3: Vas-y.
2: Motley Crue. Oh, le titre, je vous le dis, ouais, c'est un Motley Crue, c'est un truc un peu hardos.
4: Ah, on connaît, ouais.
2: Dans le titre, on entend, c'est Mou de la Quéquette. Oui, c'est Mou de la Quéquette. Écoutez bien. Attention, c'est là. C'est Mou de la Quéquette. On le remet parce que c'est de l'anglais. C'est Mou de la Quéquette. Tendez l'oreille. Dans le titre de Bruno Mars, pendant longtemps, Uptown Funk, je pensais qu'il disait Hôtel Franck Dubosc. Mais eh bien, pas du tout.
3: Non, ah mince.
2: Les vraies paroles sont arrivées. Bruno Mars disait bœuf d'Inde dans le wok. Bœuf d'Inde dans le wok.
3: Ah ouais.
2: Bœuf d'Inde dans du wok.
3: Ah mais c'est vrai?
2: Bœuf d'Inde dans du wok, évidemment, bien sûr. Dans le titre de Dépêche Mode, Master and Servant.
3: Ah, je crois que c'était le mien.
2: On entend, oui Colette, ma sœur et servante. Eh oui. Eh oui. Oui, Colette, master and servant. Bon, c'est avec un petit accent. Hein.
3: Oui.
2: Dans le titre d'Harry Style, on entend il suce l'os. Et trop fin. C'est là. Hey.
3: Ah, il avait la dalle.
2: Ah oui, quand
3: t'as
2: la dalle.
3: Il
2: fait quoi? Bah, il suce l'os. On va le réécouter parce que ça s'est gravé. Il fait quoi, Harry? Dans le titre de Lewis Capaldi, Someone You Love, on entend.
4: Quoi?
2: Et c'est là où je commence à être moins d'accord avec mon équipe, parce que là, les gars, là, on commence à être à ceux où on, bon, faut se tirer sur l'oreille. Hein. On entend, elle aime le gâteau, les naines podologues. Elle aime le gâteau, les naines podologues.
3: Ah, c'est très niche. Hein.

0: pas loin. Ouais.
1: Elle aime le gâteau, la laine podologue.
2: Vous étiez, mais vous aviez pris un coup, bon. Quoi.
0: Non. Moi, je dis ça fait. Hein.
3: Bah oui.
1: Ça va, c'est des pâtes. Non, c'est juste une pennée. Ah eh oui, pas une double, c'est juste une pennée. Ça, c'est dans le titre, Sara Perchettiamo. C'est là.
0: C'est juste une pennée.
1: Ah, gars, je suis d'accord avec vous. Ah, oui. Par contre, dans le titre d'ACDC, Thunderstruck, on entend « M'en vais choquer ».

0: Contre, dans le titre d'ACDC, Thunderstruck, on entend « M'en vais choquer la Denise ».« M'en vais choquer la Denise ». Mais si.
1: Ok.
0: Maintenant.
2: Choquer la Denise.
3: Attention.
2: Tu vas où? Eh oui, eh oui.
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0: Salut, c'est Europe 2. Avant 10h, ne loupez pas la compile des impôts chez Coé sur Europe 2. Tiens, d'ailleurs, en parlant d'impôts, ça me rappelle qu'à partir de septembre, il va falloir que je rembourse de l'argent aux impôts. Je suis ravi, juste après les vacances, c'est vrai qu'on a plein de sous en général. La compile des impôts chez Coé sur Europe 2. Et puis Angèle avec Justice dans la playlist Pop Europe 2.
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1: La chanson officielle dans la compile des impôts. La chanson officielle du site des impôts.

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1: Ça passe bien, ça.
2: Mais oui, les gens ils vont être déclarés, on va faire un pot point goût, 20 pot point goût. Quand même.
3: Ça passe bien.
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1: David, 69, c'est un auditeur qui a laissé un message,
2: oui,
1: c'est ça?
2: C'est ça, exactement. Il veut qu'on l'aide à vendre le livre de Philippe Etchebest de cuisine qui se nomme Cuisiner bien accompagné.
1: C'est-à-dire qu'on lui a offert ce livre à

0: gaffe.
1: Et stalker, c'est quoi?
2: Vous voulez que je vous dise un truc?
3: C'est surveiller.
2: Vous voulez que je vous dise un truc?
0: Là, c'est...
2: Je suis en train de me demander si je préfère l'ancien ou le nouveau. Vraiment, je suis...
0: Voilà,
2: on est perdu
0: là.
2: Voilà la réponse.
4: Je te vois avec un fort chagrin et le cœur chargé d'amertume.
1: Il a le seum.
2: Il a le seum.
4: Ah, ouais,
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3: Il y a quelques semaines, Koé était en retard un matin. Il a fait une grosse bêtise dans le parking d'Europe 2. Il s'est même fait un petit peu engueuler par les patrons. Il va tout vous raconter dans un

0: je vous cacherai les détails. À la tienne, à la mienne, tout ça, machin. Ouais. Et je tenais, ce matin, et je lui ai envoyé un petit courrier. Ah, m'excusez, ma Constance, je ne prendrai plus ta place de parking parce que j'ai eu quand même le malheur de lui dire bah, il y en avait quand même à droite, à gauche, je suis un peu dingue.
1: Je lui ai dit qu'elle aurait pu se mettre.
0: Et là, elle m'a dit mais en plus, t'es à ma place et c'est moi qui me fais engueuler. Bon, alors voilà. Ma Constance, je t'embrasse fort et pour la peine, nous avons voulu résumer tout ça avec cette belle chanson.

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1: Merci.
0: Bon.
1: Coré.
0: Non, ça me fait plaisir. Quand même vérifier mon téléphone, on sait jamais.
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1: Voici le devine actu.
2: Mon Nokia il va marcher.
3: Ah bah mon Nokia il marche encore, tiens.
4: Ah ouais, 70% de batterie.
1: Alors
5: mon Nokia il va marcher.
4: Ah, ça revient à la mode, le Nokia revient à la mode peut-être.
1: Alors c'est
3: ça existe plus, ils font pas de smartphone.
1: Alors oui, mais c'est pas que ça.
5: Le Nokia 30, le 3310.
1: Oui. Ouais.
6: Il récupère les batteries, non?
1: Non.
4: Ah le peut-être le jeu du serpent qui était dedans. Ouais, le snake.
6: Mon Nokia il va marcher.
1: Ah, il y a tout dedans.
5: Ah, il y en a un qui l'a revendu et qui s'est fait de l'oseille.
1: Non.
4: Quelqu'un qui l'a retrouvé.

0: Ah, il y en a un qui l'a revendu et qui s'est fait de l'oseille.
1: Non, non.
2: Ah, quelqu'un qui l'a retrouvé son Nokia.
1: Oui, oui. Oh, tu chauffes, tu chauffes.
3: À peu près. 3310, ça date de quand?
0: Oh,
3: ça a 20 ans.
4: Ouais.
1: Le 3310, quelqu'un remet la main dessus dans un de ses cartons.
0: Ouais.
1: Donc ça fait même plus que ça. T'as fait 25 ans le 3310.
2: Oh, je sais plus.
4: Bah, c'est le début des années 2000, non le...
3: Ouais, c'est ça. Ouais,
4: non
3: à peu près.
2: Bon. Bah, ouais.
1: Il l'allume. Il avait encore 70% de batterie.
0: Mais non.
1: Mais il était increvable ce téléphone.
2: L'iPhone, tu le laisses un jour. Ah bah, il n'y a plus rien.
1: 25 ans plus tard, il le rallume, il y a encore 70% de batterie. C'est un truc de fou, il a donc choisi de le réutiliser.
2: Ouais.
1: Séduit par sa simplicité, sa robustesse et puis la petite nostalgie avec le petit serpent.
3: Avec le snake.
1: Là.
3: Ouais.
1: Voilà, cette histoire confirme la réputation du 3310 qui est l'un des téléphones quasiment indestructibles qui était conçu pour être pratique. Pour, et donc, ça reviendrait à la mode ces vieux téléphones.
4: Ouais, en même temps, t'as pas de notif, t'as rien. Au moins, tu te déconnectes complet. Quoi.
0: Bah heureusement, parce que quand tu le rallumes, mec, t'as 10 000 notifs qui arrivent.
4: En 25 ans.
1: C'est on est d'accord que le 3310 à côté d'un iPhone, c'est comme si tu mettais un tonton bourré à côté d'un ado.
2: Ah, ouais. Bah, ouais.
3: Ah oui, ouais. C'est ça. Ah,
1: t'as le vieux ringard comme bien qui fait
4: Alors, je suis toujours là, il bouge encore.
1: Et puis t'as l'ado qui dort.
4: en batterie faible.
1: Bah, c'est l'iPhone en batterie faible. Alors qu'à côté t'as le vieux, t'as vu encore 70% de batterie alors.
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2: Et si les objets parlaient ? Alors, on a déjà fait parler beaucoup d'objets,
3: le
2: vous
3: festival.
2: Le savez.
3: Ouais.
2: Mais ce matin, l'émission s'adapte à la demande, s'adapte à la saison. Qui dit l'été dit Solidays. Qui dit Solidays dit coup d'envoi de tous les festivals dans toute la France. Solidays, je rappelle, c'est avec Europe 2. C'est les 26, 27 et 28 juin, c'est ça ?
3: C'est ça.
2: Voilà, période des festivals lancés. Et si les objets de festival parlaient ? Que diraient les petites pâquerettes qui sont au sol ? Que dirait la canette de bière sans alcool ?
4: Santé ! Hey, je suis là ! Wouh ! Je suis sans alcool ! Moi !

0: Ouais, t'inquiète pas, t'es le 14e de la journée à me cracher dessus.
1: Cette voix me fait toujours flipper.
2: C'est vrai, hein,
1: que dirait enfin les bières sans alcool à nouveau?
3: Oh putain, quelqu'un m'a choisi. Eh bah non, il s'est encore trompé. Je me disais aussi.
1: C'est pas de chance, hein. Salut tout le monde.
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0: Europe 2 suivant. Et c'est une suivante. La playlist Pop Europe 2 continue avec Die Die. J'adore ce morceau. Shakira sur Europe 2. Et puis la suite de Koé. On va accueillir nos champions du monde de l'actu. Et vous allez voir qu'ils portent bien leur titre. Ils sont encore gratinés. A tout de suite avec Koé sur Europe 2.
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0: va venir.
1: Bah, il a eu l'accident
0: il a
1: en hauteur.
0: Oui, mais comme il est en hauteur, qu'est-ce qui s'est passé?
1: Il a arrosé tout le monde.
0: Eh oui. 23 personnes, aucune plainte a été déposée. Et ils ont dû quitter la salle, ils ont été remboursés, invités à une date ultérieure.
2: C'est incroyable cette info là.
0: Alors, elle est incroyable cette info. Ouais. Elle est incroyable. Et j'ai dit à Piet, mais Piet, c'est pas possible. Il m'a dit, je te jure, c'est incroyable, je l'ai vu ce matin. Comme ça, toujours avec ses lunettes.
1: Ouais, ouais, ouais,
0: c'est parce que comme il a les progressives, il ne voit que par en dessous. Donc, je lui ai dit, oui, si, je te jure.
2: Elles sont pas assez fortes les lunettes. Tu regardes la presse italienne.
0: Mais
2: et tout.
0: Je lui ai dit, bah oui.
2: Mais
0: je lui ai dit, Piet, tu es sûr de toi? Il m'a dit, coucou. Je l'ai vu ce matin, c'est dans mes trucs.
3: C'était dans la Dispoli News.
2: Ah,
3: ouais. La Dispoli News, c'est une petite ville en Italie.
2: Ah, okay.
3: Je suis abonné au...
2: Ah, ok.
4: Raconte-nous des conneries.
0: Ça te dérange pas si je fais une vérification sur cette info?
3: Vas-y. Faut aller voir dans la Dispoli News.
0: Oui,
3: hein.
0: Bien sûr. En 2019, la fake news est sortie sur l'histoire... de cette nouvelle qui est devenue virale, du trapéziste qui aurait arrosé des gens pris d'une gastro.
2: Comment
0: 2019.
2: Comment ça?
0: C'est-à-dire que non seulement tu me sors une fake news en me disant, tu sais t'es pas prêt de le prendre le chemin d'Europe 1.
2: Hein. Oh,
0: là, les mecs sont en train de ressortir. Là, ils referment toutes les portes
4: mais
0: de ses
4: couilles.
0: Le mec me dit que, alors merci, elle est même pas vraie. Mais en plus, elle est rincée de 2019.
2: Est-ce que c'est ça qui compte?
4: Pardon, tu veux pas demain qu'on fasse des spéciales champions inventés?
0: Mais Pietre, mais vas-y.
2: Qu'est-ce qu'on s'en fout? Laisse rêver les gens.
0: Mais bien sûr.
4: Et bah moi, je. 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
2: Les trompettes sont de sortie pour accueillir un roi, et pas n'importe lequel, le roi de la pop, Michael Jackson, qui a vu ses écoutes en streaming exploser grâce à son biopic. Son film retrace les débuts de Michael, en commençant par les Jackson, groupe culte avec ses frangins, jusqu'à sa consécration en solo. Son biopic aura en plus une suite, tellement il y a à dire sur la carrière de Michael Jackson. Le roi reste le roi dans la playlist Pop Europe 2. Le voici, Michael, Thriller sur Europe 2, Pop Radio.

0: Bonne route des vacances avec Europe 2 Pop Radio. Ça coince, hein. Vous êtes nombreux en ce moment, notamment sur la 11 entre Poitiers et Bordeaux, sur la 7 entre Lyon et Orange, sur la 61 entre Toulouse et Narbonne. Je vais vous donner du courage avec 30 minutes non-stop dans la playlist Pop Europe 2. On décolle direction les Seychelles avec Julien Doré, après Tempur City sur Europe 2.
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0: Europe 2, sur la route des vacances, ou peut-être même déjà en train de profiter de la piscine dans votre camping, on profite des 30 minutes non-stop dans la playlist Pop Europe 2 avec Dua Lipa et Jérémy Frérot sur Europe 2. Pop Radio, bienvenue.
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0: trop tard.
1: Bien sûr que non, ce n'est pas trop tard. Pour écouter la playlist Pop Europe 2, j'ai pour vous 30 minutes non-stop en compagnie des One Republic. Gros classique Pop Europe 2 que j'adore. Juste après Alex Soren, le phénomène de la pop débarque avec Fever Dream sur Europe 2.
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0: Charlotte Cardin, 11e du Top France cette semaine. On va dérouler le classement petit à petit pour vous accompagner jusqu'au Top 3. Juste avant, on va retrouver en 9e position Adèle Castillon, Un été avec toi. 10e, c'est Tibbs avec Mike Demero sur Europe 2 Pop Radio.
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0: Je vais vous le dire, vous êtes sur Europe 2 Pop Radio, bienvenue en ce samedi après-midi en plein Top France. J'aperçois pas loin Pierre Demar qui se cale à la 7ème position. D'ici Théodora, eux, sont 6ème. Mais juste avant, on va se faire une petite pause de souvenir dans la playlist Pop Europe 2. Montez le son pour accueillir Camaro. Voici Femme Like You sur Europe 2 Pop Radio.
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0: Ah oui, on arrive au bout de votre classement préféré de vos titres francophones cette semaine. Le Top France Europe 2 va rendre son verdict avec votre champion. C'est le même que la semaine dernière, que la semaine d'avant. Et Jérémy Frérot garde son trône de roi du Top France avec Frérot sur Europe 2, Pop Radio.
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Soyez tous les bienvenus sur Europe 2 Pop Radio, en train de vous balader dans votre camping, en bord de mer ou même sur la route. Courage si c'est le cas, pensez à l'application Europe 2 pour aller découvrir nos nombreuses radios digitales, mais surtout la classique Europe 2. Elle est géniale pour remonter le temps. En parlant de classique, et voici Shawn Mendes et Camila.

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2: La vie est parfois injuste. Hein. Nous, en vieillissant, on prend des rides. Ce qui n'est pas le cas des Bonus Pop Europe 2 qui se bonifient avec le temps. Des bijoux pop qui gardent toute leur fraîcheur de jeunesse. La preuve maintenant avec The Verve. On s'écoute Bitter Sweet Symphony, titre mythique. 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

0: Belles vacances, bon courage si vous êtes sur la route, vous êtes encore très nombreux partout en France. Alors pour oublier les bouchons du jour, on continue de se faire plaisir avec 30 minutes non-stop dans la playlist Pop Europe 2. Offenbach se prépare avec Imagine Dragons.
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2: Petite question, y a-t-il du monde dans les boutiques? Évidemment qu'il y a du monde dans les boutiques avec le son d'Europe 2. On est samedi après-midi. Adrien derrière le micro, puis un bonus pop pour attaquer. Tout va bien, hein. Christina Milian maintenant, c'est l'excellent When You Look At Me. Bon après-midi.

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0: Météo vite fait, on a 19 degrés dans l'eau à Concarneau, 23 pour Biarritz, et puis c'est plus chaud évidemment dans le sud avec une eau à 25 degrés du côté de Marseille. La playlist Pop Europe 2 est de retour pendant 30 minutes non-stop. On écoute ensemble Marine et le son de Temper City aussi à venir sur Europe 2.
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2: Et quand c'est pop, c'est nous. Forcément, on vous écoute Europe 2 Pop Radio. Pour ne rien vous cacher, j'ai repéré le titre dans la programmation il y a quoi, il y a 20 minutes. Je m'étais dit, mais j'ai trop envie de le passer. On va se le passer maintenant, ensemble, le son de la Californie. Un bonus Pop Europe 2. Qu'est-ce qu'il est bon celui-là. Linkin Park, la voix de Chester Bennington et le son de In the End.

0: tranquillement l'après-midi, vous écoutez Europe 2. Pas mal du tout la suite. Avec le retour de la playlist Pop Europe 2, justement, pendant 30 minutes non-stop. Faites-moi confiance. On s'arrête pas, on va écouter les Red Hot Chili Peppers et puis au Funback, évidemment, avec Star Sailor, For To The Floor sur Europe 2 Pop Radio.
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On y va tout de suite pour l'extrait, le temps de le caler, c'est parti, on y va.

0: Allez, bon week-end tout le monde avec Europe 2. La playlist Pop Europe 2 qui est de retour pendant 30 minutes non-stop. On va écouter Clean Bandit et Jérémy Frérot aussi.
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0: Salut tout le monde, bienvenue sur Europe 2.
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0: Trop content de vous retrouver. C'est Quentin, on est ensemble jusqu'à 20h pour le top avec Cestar et Europe 2. Je m'apprête à vous jouer les 30 meilleurs titres pop de la semaine. Qui, à votre avis, pour la première place avant de démarrer le classement de ce samedi, récap du podium de la semaine dernière? Avec Shakira, Burna Boy qui était 3ème. En numéro 2, on avait Aurilla, Soirée mondaine. Et en numéro 1, c'était le retour d'Alex Warren à la pole position.

0: sont remis à zéro.
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2: Voici donc un nouveau classement, le top avec Cestar et Europe 2 peut démarrer. Maintenant, voici le top de ce samedi 1er août. Avec la 30e place, on démarre comme ça avec Pierre Garnier. Voici l'horizon sur Europe 2 Pop Radio. 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

0: Rita et Julien Doré sur Europe 2 Pop Radio.
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0: Ça vient tout juste de démarrer. On a la 28e place. Vita Julien Doré pour le top ses stars et Europe 2. C'était Viens, on essaie. Après la 28e place, la 27e. Miley Cyrus, Dream As One. Et on revient sur la 26e marche avec Jack et Carla dans un instant sur Europe 2 Pop Radio.
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Alors pour vous, c'est un numéro chance ou pas du tout? Le numéro 13, c'est Julien Lippe qui le porte cette semaine. Dis-moi où le top avec ses stars à Europe 2 continue. On avance vers la première place avec Marine dans un instant. Elle est 12e. Voilà, Maneskin d'abord, c'est hors classement Europe 2.

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0: C'est reparti, on ouvre le top 5 du top avec ses stars et Europe 2. Avant de découvrir le podium, voici la cinquième place. C'est des potes depuis très longtemps, ils faisaient des morceaux, ils écrivaient pour d'autres. Ils se sont dit, tiens, si on faisait un groupe, ils l'ont monté. Ça donne Tumper City, Self-Aware, cinquième du top avec ses stars et Europe 2.
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0: vous avez dit qu'il y aurait des surprises.
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0: On vient d'écouter Aurélia sur Europe 2 Pop Radio, soirée mondaine. Elle est donc quatrième cette semaine. Et le gros changement, il arrive maintenant. Je vous dévoile donc le podium. Et pour débuter le podium, troisième, c'est celui qui était numéro 1 la semaine dernière. Voici Alex Warren. 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
3: Qu'est-ce qu'on aime ce genre de soirée sur Europe 2, c'est comme ça tous les samedis soirs, c'est votre émission Europe 2 Mix, on fait la fête ensemble partout en France. Alors attention, si vous prenez la voiture, soyez prudent.
4: Ouais,
3: faites pas les fous, hein, soyez raisonnable, très important, celui qui conduit.
4: Surtout avec la chaleur et tout en plus, gars, buvez de l'eau, c'est bien parfois l'eau.
3: On rigole surtout pas avec ça. Cels au platine, que du mix sur Europe 2, pas de pub, qu'est-ce que tu nous as mis de côté?
4: Avec Milky, Just the Way You Are, la version de David Guetta.
3: Ah oui,
4: très cool, avec le sample de Chaka Khan, tu sais, qui était dans. C'était quoi déjà?
3: Stardust,
4: oui, exactement, c'est ça. Il y aura aussi le nouveau morceau d'Ogis avec Give Me A Call, Jonas Blue, ça aussi c'est nouveau, ça s'appelle Girl, et pour attaquer Sébastien Tellier avec Thrill of the Night, le remix de Guetta.
3: Et ça promet tout ça, c'est Europe 2 Mix toute la soirée sur Europe 2.
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6: Ici, on fait la fête. Hein. Oui, je vous préviens, là, on est parti pour la nuit. Europe 2 Mix, on sait quand ça commence. On sait pas quand ça se termine.
7: Ouais, ça peut... c'est un peu le problème pour nos copines, quoi. Ils savent jamais quand on va rentrer.
6: Ça peut durer très longtemps, cette affaire. Europe 2 Mix, ce samedi soir, partout en France, votre émission pour faire la fête avec Cels au platine. Tu nous as mis de côté plein de belles choses sur Europe 2.
7: Ouais,
6: je le sais.
7: Là, bah oui, forcément, j'ai un petit peu bossé là, cette semaine, je suis comme ça. Boulot. Bless You, le morceau s'appelle Save Me. Il y aura aussi le nouveau morceau de Zerb. C'est en feat avec Rita Ora, la chanteuse américaine.
6: J'adore.
7: Stylé. Le morceau s'appelle If It's Not Love. Et pour attaquer, Duke Dumont, méga classique, Ocean Drive.
6: On adore les soirées comme ça. C'est Europe 2 Mix, uniquement sur Europe 2, Pop Radio.
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